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0: J'ai oublié de vous dire que monsieur le curé s'excuse de ne pouvoir être parmi nous. En effet, il se marie lui-même aujourd'hui. Par contre, il a délégué ici pour le représenter sa bonne qui lui était fidèle depuis tant d'années. Et un mot pour Marie-Madeleine.
1: Bien, bien, bien, bien.
2: Ah mais je peux.
1: Ouais.

0: j'aimerais tant le danser, le père de mon chantre. Il a de la classe, il est rassé.
1: Oh, quel homme!
0: Discrètement, vous ne pourriez pas.
2: Vous en faites pas la petite mère, on va arranger ça discrètement.
3: Hé, hey, Pépé, il y a la madame qui voudrait danser le tango avec vous.
2: Je crois que c'est dans la poche.
4: Quel beau mariage!
0: Oh oui!
4: Elle est très mignonne, votre fille. D'ailleurs, elle vous ressemble. C'est vous, toute crache.
0: Oh, toute crache! Mon Dieu, comme vous parlez bien! Quel dommage que je ne vous ai pas connue plus tôt.
4: On pourrait peut-être arranger ça maintenant qu'on se connaît.

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2: Allez, vous êtes bien branchés Radioactivité. Comme chaque vendredi, nous avons le plaisir d'être par téléphone avec Christelle de l'Office du tourisme du bassin de vie de Pont-à-Mousson. Bonjour Christelle.
3: Bonjour.
2: Et on vous écoute comme chaque vendredi pour les bons plans du week-end.
3: Oui, alors il y a deux temps forts qui se profilent, octobre rose, puisque c'est le mois, en plein mois du dépistage du cancer du sein. Alors ce week-end déjà, le froment rose à Champé-sur-Moselle, avec au programme ce soir, on rose le défi, bouger en famille avec le gym club de Champé. Demain, sport et bien-être le matin, rencontre jeu et pétanque l'après-midi, en soirée en musique avec un grand karaoké familial, tout le week-end concours de pétanque en famille, et dimanche, côté création art floral et gourmandise, et côté grand air, une marche familiale rose au poli par Viton Village, restauration sur place le midi et quand la danse libère l'esprit de 14h à 16h dans ce country avec Lydia. Donc il y a un gros week-end qui se profile à Champé pour Octobre Rose en attendant la marche du 18 octobre à Pont-à-Mousson, mais ça j'y reviens tout à l'heure dans nos billetteries. Alors les enfants commencent à venir voir Halloween. On démarre avec à la ferme du Frisciati à Morville-sur-Seille. Donc vous pouvez venir déguiser pour visiter la ferme et voir des bonbons distribués par des animaux. Bon, ça, c'est intriguant ça. Alors il y a plusieurs rendez-vous sur tout ce mois d'octobre. C'est les samedis et mercredis de 10h à midi au Frisciati à Morville. Donc, à les contacter pour participer à ces temps d'animation. C'est un tarif unique à 9 euros et vous retrouvez leur téléphone sur l'agenda de notre site. Le musée au fil du papier à Pont-à-Mousson n'est pas en reste avec, dans le cadre d'un dimanche au musée, un atelier de papier-mâché spécial Halloween pour les enfants à partir de 7 ans. C'est ce dimanche de 14h30 à 16h30 et il faut tout simplement s'inscrire par mail à musée@villepam.fr ou appeler le 03 83 87 80 14. C'est 5 euros par enfant pour cet atelier. Côté expo, on a toujours Terre d'Argile à l'abbaye des Prémontrés et ce jusqu'au 13 décembre, tous les jours de 10h à 18h, entrée 10 euros ou 6 euros. Et puis une exposition démarre ce week-end, en tout cas dès aujourd'hui avec le Zonta Club de Pont-à-Mousson. C'est exposition exploratrice, les femmes par-delà les frontières à la médiathèque Yvon Tandon de Pont-à-Mousson. Et ce jusqu'au 7 novembre, tous les jours aux horaires d'ouverture de la médiathèque. Une autre démarre au musée demain et ce jusqu'au 30 novembre. Exposition Yves Faucheur entre peinture et scène, une œuvre en mouvement. Et ce sera tous les jours sauf le mardi de 14h à 18h au tarif habituel d'entrée du musée, 5 euros ou 3 euros en tarif réduit. Côté expo toujours, dernier jour pour l'exposition de peinture de la Mosellane Arlette Charrois au domaine Buzet-Assier, route d'Ars à Ancy-sur-Moselle. Donc c'est gratuit et c'est encore aujourd'hui de 16h à 18h chez nos voisins de Mademoiselle. On profite aussi de la visite des Brasseurs de Lorraine ce soir à 17h à Pont-à-Mousson, formule visite guidée avec dégustation comme tous les vendredis à 17h. Et puis de l'ouverture de l'espace boutique et jardin des fleurs à Sainte-Geneviève au Souffle de Vie. Donc c'est tous les samedis matins de 10h à midi, encore tout le mois d'octobre. Pas de démonstration, mais tout de même, ça vaut le coup d'œil. Donc, à Sainte-Geneviève, chez les souffleurs de verre. On profite aussi des prochaines visites guidées à l'abbaye des Prémontrés. Ce dimanche, à partir de 11h, pour le monument lui-même, et la bibliothèque, en visite guidée toujours, mardi prochain, 13 octobre, à partir de 14h. Et côté atelier, n'oubliez pas le travail du verre au fusing chez Esprit Vert au 9 rue Victor Hugo. Comme tous les vendredis après-midi, il suffit de vous renseigner à la boutique directement. Côté conférence, on a une conférence à la salle du kiosque de Mousson demain à 18h30 sur la bataille de Nancy par Jean-Claude Perrin. Et donc, conférence de M. Perrin et présentation d'une maquette plan de la bataille réalisée par l'association Chaligny Patrimoine. L'entrée est libre pour toute personne intéressée. C'est accessible à tous. Toujours côté conférence, ce sera mardi prochain, prochaine conférence de l'Université de la Culture Permanente, comme tous les mardis à 14h30 à l'abbaye. Le thème initial de la route de la soie est annulé et remplacé par Garibaldi, les Garibaldiens, la France et la Lorraine, par Jean-Pierre Arbulot, historien et maître de conférence à l'Université de Lorraine. Alors, côté spectacle, on a le concert Saint Andrew Orchestra chez Pambio à l'Agora demain à 20h. 6 musiciens amateurs pour la passion de la musique sur un répertoire pop-rock contemporain. 7 et 9 rue du 26e BCP à Pont-à-Mousson. Donc, l'Agora Pambio. Du côté des médiathèques, on aura aussi un spectacle avec l'autre programme demain à 10h30 pour les 3 ans et plus, Le Vertige de l'Envers, Cirque et Magie Nouvelle. Pour nos jeunes amis, Histoire à dessiner spécial Le Jour de la Nuit lors du conte demain à 14h à Dieulouard. Pour préparer la marche du soir, mais j'y reviens juste après dans la thématique nature. Et puis quelques dates d'avance au niveau du réseau des médiathèques. Lundi à 18h30, concert au conservatoire Picasso de Blénaud, duo Lévi Harvey, Joanne Lefebvre. À Picasso, c'est tout public, c'est gratuit. Mercredi prochain, le 14 à 10h, atelier flocage Halloween pour les 7 ans et plus à la médiathèque de Vendière. Même jour à 14h à Blénaud pour les 6 ans et plus, un atelier avec le renard de l'automne pour créer un adorable renard aux couleurs automnales. Et puis on arrivera très vite aux légendes automnales avec spectacle pour les 8 ans et plus vendredi 16 à 20h, le bal des souris à 9h30 et 11h pour le tout jeune public à partir de 18 mois. Ça, ce sera la médiathèque de Pont-à-Mousson. On aura toujours pour les légendes automnales samedi 17 le spectacle de 16h30 pour les 6-12 ans Mourad Frick et la soirée comptée 20e édition pour les ados adultes à partir de 12 ans. Là, attention, c'est payant et contactez la médiathèque pour vous inscrire. Et puis un petit bonus, dimanche 18 à 15h, spectacle pour les 8 ans et plus, Olivier de Robert, pour clôturer ces légendes. Légendes automnales qui remportent un franc succès chaque année. Et ce sera avant le festival Passerelle du 20 octobre. Mais là, après, sinon, je vais trop loin, donc je vais m'arrêter là. Dans le secteur aussi, le piano-vélo Tour de France qui s'arrête demain au Gîte Soliol de Landremont. Si j'ai bien compris, c'est un spectacle, ça s'appelle Le Début du Monde, conte musical pour sortir de la nuit démocratique. Gîte Soliol ce soir à 20h, pardon si j'ai dit demain, non, c'est bien ce soir à 20h, organisé avec le soutien du Gîte Soliol. On aura aussi, j'en parlais tout à l'heure, dans les rendez-vous nature, le jour de la nuit à Dieulouard. Donc rendez-vous à 20h au parking de Notre-Dame-des-Airs. Rando à 20h15, randonnée nocturne gratuite avec l'association des randonnées des Vals de Moselle et de l'Esch. À l'arrivée à 22h15, une exposition sur la pollution lumineuse et soirée d'observation du ciel avec le club d'astronomie de Blénaud à partir de 22h30. Équipez-vous bien, c'est réservable sur Helloasso, donc demain de 20h à 23h30 précisément. Et c'est avec Météo Dieulouard. Et puis, si vous préférez marcher de jour, pas de souci. Il y a randonnée en bassin de Pont-à-Mousson pour sa 8e édition. Le lendemain matin, boucle des Antonistes de 8 km ou le Culvagne de 15 km4. Départ entre 8h et 10h du Père-Hilarion à Montauville. Donc, pour le 15 km4, ce sont des départs libres. Et si vous souhaitez être accompagné, c'est sur le circuit des Antonistes de 8 km. Vous pouvez être accompagné, mais c'est un départ à 8h30. Sachez-le, échelon. Quoi qu'il en soit, départ libre aussi. Et le camion pizza vous attendra à midi. Alors, côté autre rendez-vous, on a. Non, la brocante est finie. Il faudra attendre un petit peu. Donc, j'allais dire une bêtise. Mais en tout cas, chez nos voisins de Mademoiselle, au château de Jauny, puisqu'il y a encore des rendez-vous jusqu'à la fin du mois, la visite spéciale thématique Jeanne des Armoises dimanche. 15h, 16h15 ou 16h30 et 17h45. C'est 10 euros sur réservation avant la nuit des châteaux, visite nocturne aux chandelles et la fête d'Halloween pour les prochains rendez-vous du château de Jauny. On aura aussi un spectacle nommé Rien par la compagnie Monsieur K, théâtre et danse, tout public à partir de 7 ans. Ce soir au centre sociaux de Nevéan à 20h30 ainsi que demain à 20h30 à la salle des fêtes de Bernicourt. Et puis côté billetterie, nous on vous propose toujours de vous inscrire à Octobre Rose à Pont-à-Mousson dimanche 18 octobre. 5 euros l'inscription, règlement uniquement par carte bancaire. Pour l'instant, il nous reste des t-shirts, plus pour très longtemps, donc ne tardez pas. Et puis on inscrit toujours pour les saisons culturelles de la ville de Pont-à-Mousson. Vous pouvez vous abonner, acheter du spectacle au détail. En tout cas, pour ce faire, vous venez nous voir le lundi de 13h30 à 18h et du mardi au samedi de 10h à midi et de 13h30 à 18h. Où ça? Eh bien, au 12 de la place Saint-Antoine, dans les locaux de l'ancien lycée Bardot.
2: Eh oui, et j'avais encore des petites infos pour ce week-end. Voilà, je sais pas si je peux juste vite fait le dire. D'accord. Rendez-vous solidaire des clubs en octobre, Open Rose, tournoi national de Saint-Bi, Open par équipe de deux. C'est le Billard Club Bussy-Pontin qui organise cet événement samedi 10 octobre à partir de 9h au centre des sports de Pont-à-Mousson. La fête du fruit de la nature, un événement animé par Radioactivité, 19e fête du fruit, c'est ce dimanche 11 octobre à Chenicourt. Depuis 19 ans, imaginé suite à une opération programmée d'amélioration des vergers, donc permet au public de découvrir et d'approfondir ses connaissances sur les fruits de la région, la façon de les cultiver, de les consommer. Elle valorise également les initiatives locales en faveur de l'environnement et de la nature en général. Le 11 octobre, donc de 10h à 18h, organisé par la communauté de communes de Saigron-Couronné. Et puis ce week-end, parentalité numérique, conférence, atelier et stand. Vendredi 9 octobre, conférence de 19h30 à 21h. Parents, enfants, écran, on en parle par le docteur Sylvie Dieu-Ozica à l'espace Saint-Laurent de Pont-à-Mousson. Et puis aussi samedi 10 octobre, atelier parents, enfants, stand d'information de 9h à midi au siège de la communauté de communes du bassin de vie de Pont-à-Mousson avec portage bébé, parcours pieds nus, lecture Kamishibai, atelier pour les 6-10 ans. Entrée libre et gratuite. Pour plus d'infos, 06 80 98 97 16 06 80 98 97 16. Voilà, on nous signale que les seniors A du 16 Blénaud de l'équipe de foot va recevoir l'AS Les Coteaux pour le quatrième tour de la Coupe du Grand Est. Ça sera donc le dimanche 11 octobre à 15h, stade des Fonderies à Blénaud les Pont-à-Mousson. Et puis on nous signale également samedi 10 octobre à Jarny, centre Jules Romain, Bourse-aux-Joues et Puriculture par les Calinours. Pour plus d'infos, 07 59 69 05 88 07 59 69 05 88. J'ai aussi l'information que l'amicale des donneurs de sang de Pont-à-Mousson organise une collecte de sang. Ça sera le lundi 12 octobre à l'espace Montréchard de Pont-à-Mousson entre 15h30 et 19h30. Voilà, n'hésitez pas à venir parce que donner son sang, ça peut sauver des vies. Et puis, dernière information, dans le cadre de la semaine d'information sur la santé mentale, retrouvez samedi 10 octobre, c'est à Liverdun, puisqu'ils organisent sur bassin de Pont-à-Mousson et bassin de Pompée des événements. Hall des Arts, parlons santé mentale. Une journée de rencontre autour de la santé mentale et de l'art sous toutes ses formes. Venez découvrir différents stands d'information et participer à des ateliers favorisant l'expression, les échanges et le lien social. Rendez-vous de 10h à 15h, entrée libre. Hall L'Herbourg, avenue Eugène L'Herbourg à Liverdun. N'oubliez pas également ce dimanche 11 octobre une bourse jouée vêtements et puériculture de 0 à 16 ans, interdit aux professionnels. La salle du Coarail à Loisy, entre 9h et 17h. L'entrée est gratuite. Buvette et petite restauration prévues sur place. Avec l'association de Loisy, Famille Rurale, Vivre Mieux. Et pour tout renseignement, réservation, 06 79 57 22 28. 06 79 57 22 28. Ou vous pouvez les contacter par mail, asso.loisy@famille au pluriel, rural au pluriel.org. Voilà ce que je voulais rajouter. Voilà, ben merci beaucoup donc Christelle. Tu voulais rajouter autre chose ou vraiment?
3: Non.
2: Voilà. Donc, donc 03 83 81 06 90.
3: Ou notre site ou par mail à tourisme@ccdpam.fr et ou les réseaux sociaux, page Facebook, Instagram.
2: Merci beaucoup Christelle. Je te souhaite un très très bon week-end et donc à la semaine prochaine.
3: Avec plaisir. Bon week-end à tous.
2: Bon week-end.

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0: déjà 23h sur Activité. Bonne soirée à tous.
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